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1: 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Et moi je dis que si l'Europe ne légifère pas actuellement sur la nouvelle directive, avec les pourcentages exacts, tout ce que l'on demande au sein du COPA, eh bien un jour on va aller devant un scandale sanitaire. 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Et là ça risque d'être dangereux pour la population.
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